0: fait la vélo décalée là.
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3: Bonjour à tous, Emmanuel Macron veut privilégier l'action diplomatique pour freiner la flambée des prix des carburants. Le président de la République a accordé une interview hier soir aux 20h de TF1 et France 2 pendant une trentaine de minutes. Il a notamment affirmé agir sur la scène internationale pour tenter de faire baisser les prix à la pompe. Pour l'instant, il ne souhaite pas réduire les taxes, mais dit ne rien exclure. En parallèle, la colère sociale gronde. Les 8 organisations syndicales de la fonction publique ont de nouveau appelé hier soir à des revalorisations salariales. Elles dénoncent notamment le possible gel du point d'indice des fonctionnaires dans le budget 2027. L'intersyndicale a réitéré son appel à la grève pour mardi prochain. Le pape en France aujourd'hui. Léon XIV est attendu ce matin à l'aéroport d'Orly. Une visite de 4 jours durant laquelle il abordera de multiples thèmes, dont l'intelligence artificielle, la question migratoire ou encore la lutte contre les violences sexuelles. La métropole de Bordeaux confrontée à un endettement extrême. C'est en tout cas ce qu'a dévoilé hier le président de la collectivité et nouveau maire de Bordeaux, Thomas Cazenave. Il a ainsi présenté un plan de sauvegarde qui prévoit 182 millions d'euros d'économies de gestion d'ici 2033. L'objectif, éviter une mise sous tutelle de l'État. Le verdict attendu aujourd'hui au procès de l'assassinat de Federico Martín Aramburu, l'ancien international de rugby argentin abattu en pleine rue en mars 2022. Mercredi, l'avocat général a réclamé 27 ans de réclusion criminelle contre Loïc Le Priol pour assassinat et 20 ans contre Romain Bouvier pour tentative d'assassinat. Eux plaident la légitime défense. Le sud de la France, toujours en alerte incendie. Ces départements sont toujours en alerte orange pour des risques de feux de forêt. Cette année, près de 98 000 hectares ont déjà brûlé. 21 000 feux ont été dénombrés selon l'Office national des forêts. C'est un record. Et puis en football, c'est le jour J pour Zinedine Zidane et les Bleus. Le nouveau sélectionneur va vivre sa grande première sur le banc de l'équipe de France avec un déplacement en Turquie pour la première journée de Ligue des Nations à 20h45. Excellent début de journée à tous.
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1: Bélier, c'est le moment de rattraper le temps perdu et de finir ce que vous avez entrepris.
2: Taureau, vous fourmillez d'idées plus novatrices les unes que les autres.
1: Gémeaux, si la tension monte entre vous, faites des concessions pour harmoniser vos relations conjugales.
2: Cancer, sachez qu'une franche explication avec votre partenaire vous permettrait de dissiper vos doutes.
1: Lion, vous avez besoin de raviver les flammes de la passion qui fait place à la routine conjugale.
2: Vierge, vous devez prendre les choses en main pour vous remotiver et retrouver confiance en vous.
1: Balance, vous savourez les plaisirs de la vie à deux.
2: Vénus veille sur votre couple.
1: Scorpion, analysez vos projets point par point. Jaugez la situation dans sa globalité en vous posant les bonnes questions.
2: Sagittaire, les célibataires sont tentés par une aventure d'un soir, alors que les couples retrouvent leur complicité.
1: Capricorne, il faut parfois se remettre en question pour mieux se retrouver et surtout mieux se comprendre.
2: Verseau, vous avez besoin de vous distraire.
1: Organisez une soirée pour rassembler vos amis.
2: Poisson, vous avez tendance à abuser de la bonne chair.
1: Serrez-vous la ceinture, sinon votre ligne va s'arrondir.
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1: Et nous sommes le 25 septembre aujourd'hui, nous fêtons les Hermann, et en ce 25 septembre, je pourrais vous parler du réalisateur espagnol Pedro Almodovar, né en 1949, ou encore de la mise en service de l'Avus, en 1921 en Allemagne, la première autoroute du monde. Mais le 25 septembre 1991, le chef de la Gestapo de Lyon meurt en prison. Klaus Barbie était parvenu à fuir en Amérique latine après la guerre, surnommé le boucher de Lyon, en raison des nombreuses atrocités qu'il a commises pendant son séjour dans la préfecture du Rhône, de février 43 à septembre 44, il aurait échappé pendant 4 décennies à toute poursuite judiciaire. Retrouvé par Beate et Serge Klarsfeld en Bolivie, il est interviewé par un journaliste français en 1972 et se trahit lui-même pendant l'entretien en répondant à une question en français alors qu'il prétend ne pas le parler. Il faudra attendre la chute du dictateur bolivien Hugo Banzer pour que les autorités l'arrêtent et acceptent de le livrer à la justice française en 1983. En détention, Klaus Barbie reconnaît avoir participé à l'arrestation de résistants, notamment celle de Jean Moulin, mais nie être responsable de la déportation de juifs, des négations balayées par des dizaines de témoignages et de documents prouvant son implication active dans la Shoah. Il est jugé par la cour d'assises du Rhône à Lyon du 11 mai au 14 juillet 87 et condamné à la réclusion à perpétuité pour la rafle de l'Union Générale des Israélites de France, la déportation des enfants de la colonie d'Izieux dans l'Ain, la déportation d'environ 650 personnes par le dernier train qui quitte Lyon en août 44. Klaus Barbie meurt le 25 septembre 91 à la prison Saint-Joseph de Lyon. La citation du jour est signée de Pierre Desproges. Il vaut mieux rire d'Auschwitz avec un juif que de jouer au Scrabble avec Klaus Barbie.
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4: Bonjour à tous, le premier match de Zinedine Zidane à la tête de l'équipe de France de foot. L'équipe de France de volley joue pour une finale de l'Euro et le début ce soir des championnats de France de basket, c'est l'actu sport du jour. L'équipe de France de football affronte la Turquie ce soir à Izmit, premier match de la Ligue des Nations et premier match de l'ère Zidane. Les Bleus sont arrivés hier en Turquie, coup d'envoi à 20h45 ce soir. À suivre aussi ce soir notamment Italie-Belgique, les prochains adversaires des Bleus dans cette Ligue des Nations. Et hier soir, plusieurs matchs de la Ligue des Nations se disputaient. Les Pays-Bas et l'Allemagne ont fait match nul 1-1. La Norvège s'est imposée 3-2 face au Danemark et victoire du Portugal 1-0 contre le Pays de Galles. Le foot encore avec l'équipe de France Espoir, cette fois qui joue en Islande. Ce soir, il s'agit de la 10e journée des qualifications à l'Euro Espoir. Les Bleus sont actuellement leaders de leur groupe. Le rugby, nette victoire de Brive 41-26 à domicile contre Colomiers hier soir en ouverture de la 5e journée de Pro D2. Les brivistes prennent provisoirement la tête du championnat. À suivre ce soir notamment Oyonnax qui reçoit Nevers et le Provence Rugby qui accueille Aurillac. En volée, l'équipe de France joue ce soir pour une place en finale des championnats d'Europe. Les Bleus affrontent la Finlande, tombeuse des champions du monde italiens en quart de finale. C'est à 21h. L'autre demi-finale de 7 euros de volée oppose à 17h ce soir la Slovénie à la Pologne. Le basket, la première journée d'Euroleague. Les deux clubs français en lice dans cette compétition européenne jouaient hier. Défaite du Paris Basket 91-72. Chez les Grecs du Panathinaikos et victoire à domicile de l'Asvel 84-74 face aux Israéliens du Maccabi Tel Aviv. En basket, encore, le lancement ce soir des championnats de France. Première journée de Betclic Elite, Dijon reçoit Strasbourg à 20h, la suite ce week-end. Et ce soir également, première journée de Pro B avec notamment Blois qui joue à Denain ou encore Poitiers qui reçoit Évreux. Le tennis, deux Français en lice ce matin au deuxième tour du tournoi de Hangzhou en Chine. Kyrian Jacquet est opposé à l'Argentin Thomas Martin Echeverry et Hugo Gaston affronte le portugais Jaime Faria. Bonne journée.
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5: Bonjour, quoi de beau à la télé pour cette soirée du 25 septembre sur TF1 du foot Turquie-France. Quelques semaines après la Coupe du Monde, les Bleus entament ce soir la Ligue des Nations contre les Turcs. Un match qui marque le début de l'ère Zinedine Zidane en tant que sélectionneur de l'équipe de France. Sur France 2, la grande veillée des jeunes avec le pape, événement en direct. Sur M6, Arnaque, magazine présenté par Julien Courbet. Sur France 4, la Belle au bois dormant, spectacle. Sur France 3, les secrets du Finistère, série. Sur France 5, Lucky Luke, film avec Jean Dujardin. Au cours de sa mission à Daisy Town, la ville qu'il a vu grandir, Lucky Luke, l'homme qui tire plus vite que son ombre, va croiser Billy the Kid, Calamity Jane, Pat Poker, Jesse James ou encore Belle. Et puis sur Gulli, les Mitchell contre les machines, film d'animation. La famille Mitchell semble être une famille comme les autres, avec ses qualités et surtout ses défauts. Alors qu'il partait en voyage en voiture à travers les États-Unis, il se retrouve seul rescapé d'une attaque de robots. Très très belle soirée télé à tous.
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3: Bonjour à tous. Paris, Lourdes, puis Metz. Le pape Léon XIV démarre ce matin une visite de 4 jours en France, durant laquelle il abordera de multiples thèmes, hein, dont l'intelligence artificielle, la question migratoire ou encore la lutte contre les violences sexuelles. Pour sa première journée, le souverain pontife va se rendre à l'Élysée, puis effectuer une visite à l'UNESCO avant une première déambulation papale dans Paris et une veillée au Stade de France auprès de 80 000 jeunes. Des moyens militaires français pour protéger un site stratégique en Arabie Saoudite. C'est l'annonce hier d'Emmanuel Macron. Le président de la République a accordé une interview hier soir aux 20h de TF1 et France 2. L'objectif, selon le chef de l'État, œuvrer à la détente des marchés pétroliers et ainsi provoquer une baisse des prix à la pompe. Emmanuel Macron qui a également abordé le risque d'une agression russe en Europe. Il a notamment indiqué qu'une tentative d'attaque de drone n'était pas à exclure. A noter qu'il a en revanche démenti que la CIA aurait informé les services français d'une possible attaque russe imminente dans le sud de la France. La bande de Gaza subit la plus grave crise économique jamais observée dans le monde. C'est ce que révèle un rapport de l'ONU publié hier. Aujourd'hui, le PIB par habitant à Gaza équivaut à 51 centimes d'euros par personne et par jour. 14 recommandations pour rendre les billets d'avion vers les territoires d'outre-mer moins chers. Elles sont présentées dans un rapport parlementaire réalisé par le député de la Martinique, Giovanni William. Alors que les tarifs des billets ont augmenté de plus de 45% depuis 2019. Il suggère notamment de réaménager la taxe de solidarité sur les liaisons concernées. Un intervenant en anglais d'une maternelle privée de Paris accusé de viol et d'agression sexuelle sur 22 enfants. Il a été mis en examen et placé en détention provisoire hier. Le 23 juin dernier, la directrice de l'école avait signalé au procureur le dépôt de plainte du père d'une fillette. Le trentenaire, lui, nie les faits. Et puis on termine avec un mot de football, car l'équipe de France affronte la Turquie. Ce soir, c'est le premier match de la Ligue des Nations et premier match de l'ère de Zinedine Zidane. Coup d'envoi à 20h45. Excellent début de matinée à tous.
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1: Bélier, c'est le moment de rattraper le temps perdu et de finir ce que vous avez entrepris. Taureau, vous fourmillez d'idées plus novatrices les unes que les autres. Gémeaux, si la tension monte entre vous, faites des concessions pour harmoniser vos relations conjugales. Cancer, sachez qu'une franche explication avec votre partenaire vous permettrait de dissiper vos doutes. Lion, vous avez besoin de raviver les flammes de la passion qui fait place à la routine conjugale. Vierge, vous devez prendre les choses en main pour vous remotiver et retrouver confiance en vous. Balance, vous savourez les plaisirs de la vie à deux. Vénus veille sur votre couple. Scorpion, analysez vos projets point par point, jaugez la situation dans sa globalité en vous posant les bonnes questions. Sagittaire, les célibataires sont tentés par une aventure d'un soir, alors que les couples retrouvent leur complicité. Capricorne, il faut parfois se remettre en question pour mieux se retrouver et surtout mieux se comprendre. Verseau, vous avez besoin de vous distraire, organisez une soirée pour rassembler vos amis. Poisson, vous avez tendance à abuser de la bonne chair, serrez-vous la ceinture, sinon votre ligne va s'arrondir.
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1: Nous sommes le 25 septembre aujourd'hui, nous fêtons les Herman et en ce 25 septembre, je pourrais vous parler du réalisateur espagnol Pedro Almodovar, né en 1949, ou encore de la mise en service de l'Avus en 1921 en Allemagne, la première autoroute du monde. Mais le 25 septembre 1991, le chef de la Gestapo de Lyon meurt en prison. Klaus Barbie était parvenu à fuir en Amérique latine après la guerre, surnommé le boucher de Lyon en raison des nombreuses atrocités qu'il a commises pendant son séjour dans la préfecture du Rhône. De février 43 à septembre 44, il aurait échappé pendant 4 décennies à toute poursuite judiciaire. Retrouvé par Beat et Serge Klarsfeld en Bolivie, il est interviewé par un journaliste français en 1972 et se trahit lui-même pendant l'entretien en répondant à une question en français alors qu'il prétend ne pas le parler. Il faudra attendre la chute du dictateur bolivien Hugo Banzer pour que les autorités l'arrêtent et acceptent de le livrer à la justice française en 1983. En détention, Klaus Barbie reconnaît avoir participé à l'arrestation de résistants, notamment celle de Jean Moulin, mais nie être responsable de la déportation de juifs. Des négations balayées par des dizaines de témoignages et de documents prouvant son implication active dans la Shoah. Il est jugé par la cour d'assises du Rhône à Lyon du 11 mai au 14 juillet 87 et condamné à la réclusion à perpétuité pour la rafle de l'Union Générale des Israélites de France, la déportation des enfants de la colonie d'Izieux dans l'Ain, la déportation d'environ 650 personnes par le dernier train qui quitte Lyon en août 44. Klaus Barbie meurt le 25 septembre 91 à la prison Saint-Joseph de Lyon. La citation du jour est signée de Pierre Desproges. Il vaut mieux rire d'Auschwitz avec un juif que de jouer au Scrabble avec Klaus Barbie.
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4: Bonjour à tous, le premier match de Zinedine Zidane à la tête de l'équipe de France de foot. L'équipe de France de volley joue pour une finale de l'Euro et le début ce soir des championnats de France de basket, c'est l'actu sport du jour. L'équipe de France de football affronte la Turquie ce soir à Izmit, premier match de la Ligue des Nations et premier match de l'ère Zidane. Les Bleus sont arrivés hier en Turquie, coup d'envoi à 20h45 ce soir. À suivre aussi ce soir notamment Italie-Belgique, les prochains adversaires des Bleus dans cette Ligue des Nations. Et hier soir, plusieurs matchs de la Ligue des Nations se disputaient, les Pays-Bas et l'Allemagne ont fait match nul 1-1. La Norvège s'est imposée 3-2 face au Danemark et victoire du Portugal 1-0 contre le Pays de Galles. Le foot encore avec l'équipe de France Espoir, cette fois qui joue en Islande. Ce soir, il s'agit de la 10e journée des qualifications à l'Euro Espoir. Les Bleuets sont actuellement leaders de leur groupe. Le rugby, nette victoire de Brive 41-26 à domicile contre Colomiers hier soir en ouverture de la 5e journée de Pro D2. Les brivistes prennent provisoirement la tête du championnat. À suivre ce soir notamment Oyonnax qui reçoit Nevers et le Provence Rugby qui accueille Aurillac. En volley, l'équipe de France joue ce soir pour une place en finale des championnats d'Europe. Les Bleus affrontent la Finlande, tombeuse des champions du monde italiens en quart de finale. C'est à 21h. L'autre demi-finale de 7 euros de volley oppose à 17h ce soir la Slovénie à la Pologne. Le basket, la première journée d'Euroleague. Les deux clubs français en lice dans cette compétition européenne jouaient hier. Défaite du Paris Basket 91-72 chez les Grecs du Panathinaikos et victoire à domicile de l'Asvel 84-74 face aux Israéliens du Maccabi Tel Aviv. En basket, encore, le lancement ce soir des championnats de France. Première journée de Betclic Elite, Dijon reçoit Strasbourg à 20h, la suite ce week-end. Et ce soir également, première journée de Pro B, avec notamment Blois qui joue à Denain ou encore Poitiers qui reçoit Évreux. Le tennis, deux Français en lice ce matin au deuxième tour du tournoi de Hangzhou en Chine. Kyrian Jacquet est opposé à l'Argentin Thomas Martin Echeverri et Hugo Gaston affronte le Portugais Jaime Faria. Bonne journée.
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2: Bonjour, quoi de beau à la télé pour cette soirée du 25 septembre sur TF1 du foot Turquie-France. Quelques semaines après la Coupe du Monde, les Bleus entament ce soir la Ligue des Nations contre les Turcs. Un match qui marque le début de l'ère Zinedine Zidane en tant que sélectionneur de l'équipe de France. Sur France 2, la grande veillée des jeunes avec le pape, événement en direct. Sur M6, Arnaque, magazine présenté par Julien Courbet. Sur France 4, la Belle au bois dormant, spectacle. Sur France 3, les secrets du Finistère, série. Sur France 5, Lucky Luke, film avec Jean Dujardin. Au cours de sa mission à Daisy Town, la ville qu'il a vu grandir, Lucky Luke, l'homme qui tire plus vite que son ombre, va croiser Billy the Kid, Calamity Jane, Pat Poker, Jesse James ou encore Belle. Et puis sur Gulli, les Mitchell contre les machines, film d'animation. La famille Mitchell semble être une famille comme les autres, avec ses qualités et surtout ses défauts. Alors qu'il partait en voyage en voiture à travers les États-Unis, il se retrouve seul rescapé d'une attaque de robots. Très belle soirée télé à tous.
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3: Bonjour à tous, le pape en route vers la France. L'avion de Léon XIV a décollé ce matin depuis Rome. Le souverain pontife doit atterrir à Orly aux alentours de 10h. Une visite de 4 jours en France durant laquelle il abordera de multiples thèmes dont l'intelligence artificielle, la question migratoire ou encore la lutte contre les violences sexuelles. Pour sa première journée, le souverain pontife va se rendre à l'Élysée puis effectuer une visite à l'UNESCO avant une première déambulation papale dans Paris et une veillée au Stade de France auprès de 80 000 jeunes. Un séjour sous haute sécurité, rien qu'à Paris aujourd'hui, 14 000 membres des forces de l'ordre sont mobilisés autour de la venue du souverain pontife. Un chiffre présenté ce matin sur TF1 par Laurent Nunez, le ministre de l'Intérieur qui a de nouveau assuré qu'il n'y avait pas de menace ciblée contre le pape. Pas de baisse des taxes pour freiner la flambée des prix des carburants pour Emmanuel Macron. Le président de la République a accordé une interview hier soir aux 20h de TF1 et France 2. Il a notamment affirmé agir sur la scène internationale pour tenter de faire baisser les prix à la pompe. Et pour l'instant, il ne souhaite donc pas réduire les taxes, mais dit ne rien exclure. C'est aux États-Unis de décider s'ils veulent arrêter la guerre ou non. Les mots hier du président iranien Massoud Pezeshkian. Il a accordé un entretien à la chaîne américaine Fox News à New York en marge de l'Assemblée générale de l'ONU à laquelle il a participé. Il a notamment rappelé que ce n'était pas l'Iran qui avait déclaré la guerre tout en étant résolu à se défendre. Retard en vue à Paris pour les futures lignes de métro 16 et 17 du Grand Paris Express, actuellement en construction en Seine-Saint-Denis. Elles ne seront pas mises en service avant 2028 ou 2029 contre 2027 et 2028 auparavant. Ce report de calendrier intervient après un autre retard annoncé en juin pour l'ouverture de la ligne 15 Sud. Et puis il y a du football, c'est le premier match de l'équipe de France sous l'ère Zinedine Zidane. Les Bleus affrontent la Turquie ce soir pour la première journée de la Ligue des Nations. Une rencontre à suivre à partir de 20h45. Excellente matinée à tous.
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3: Bonjour à tous, il dit vouloir porter un message de paix. Le pape est arrivé en France pour une visite de 4 jours. À sa sortie de l'avion à Orly, Léon XIV a été accueilli par Emmanuel Macron et son épouse, suivi d'un tête-à-tête entre les deux hommes à l'Élysée. Le programme du pape est dense pour ces quelques jours dans l'Hexagone, avec notamment un discours en début d'après-midi à la maison de l'UNESCO. Ce soir, il tiendra une grande veillée pour les jeunes au Stade de France. Sa visite l'emmènera également à Lourdes et à Metz. Se dirige-t-on vers un début de fin de crise au Moyen-Orient? L'Iran envisage une réouverture du détroit d'Ormuz sous 7 jours, mais sous certaines conditions adressées aux États-Unis, à commencer par la fin des hostilités, y compris au Liban, ainsi que le déblocage d'avoirs gelés iraniens estimés à au moins 12 milliards de dollars. Si ce premier accord est trouvé, alors des pourparlers seront engagés. Un coup de pouce pour les ménages dans le contexte de hausse des prix de l'énergie. Engie va verser 75 euros à ses clients bénéficiaires du chèque énergie, soit 720 000 foyers. Au total, le montant de ces versements s'élève à 54 millions d'euros. Le fournisseur dit vouloir lutter contre la précarité énergétique, un geste qui avait déjà été fait par Engie en 2022 et 2024. Les clients éligibles n'ont aucune démarche à faire. Un rappel massif chez Volkswagen. Le constructeur allemand rappelle plus de 2 millions de véhicules dans le monde, dont près de 900 000 en Allemagne, à cause d'un risque de corrosion de la direction. Les modèles concernés, des Golf, Tiguan ou encore Touran, ont tous été produits entre 2013 et 2024. Et puis en foot, la première de Zinedine Zidane chez les Bleus. Le nouveau sélectionneur de l'équipe de France disputera ce soir son premier match sur le banc tricolore. Une rencontre en Turquie pour le début de la Ligue des Nations. Lors de ce premier rassemblement de l'ère Zidane, les Bleus joueront aussi lundi en Belgique, dans une semaine contre l'Italie au Stade de France, suivi quelques jours plus tard d'un nouveau match face aux Belges, là encore à Saint-Denis. Voilà pour l'essentiel de l'actualité, passez une excellente après-midi.
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4: Bonjour à tous. Un nouvel homicide en Guadeloupe. Un jeune homme a été tué par balle hier soir dans le secteur de Pointe-à-Bacchus, à proximité du palais des sports Laura Flessel et du lycée des droits de l'homme. Des témoins parlent de plusieurs détonations. La victime aurait été atteinte de plusieurs balles au niveau du thorax et du dos. On ignore pour le moment l'identité et l'âge de la victime, tout comme les circonstances exactes de ce drame. En Guadeloupe, toujours 3 hommes soupçonnés d'être impliqués dans les violences survenues mercredi dernier dans le bourg du Gosier ont été placés en garde à vue. 2 d'entre eux avaient été blessés lors des affrontements. Leur audition a commencé à leur sortie du CHU. Les 3 suspects pourraient être déférés dans la journée et jugés dans la foulée en comparution immédiate. En Guyane, les enseignants du lycée Lumina Sophie de Saint-Laurent-du-Maroni se sont mobilisés ce mercredi. Un mouvement pour alerter le rectorat après le suicide d'un de leurs collègues le 10 septembre dernier. Le professeur faisait l'objet d'une procédure judiciaire après le dépôt d'une plainte pour des faits d'agression sexuelle présumée sur une jeune fille. Il avait été réintégré dans l'établissement à la rentrée. Le personnel réclame des explications sur la gestion de sa situation administrative et dénonce un manque d'accompagnement dans les semaines qui ont précédé le drame. 14 mesures pour faire baisser les prix des billets d'avion en Outre-mer. C'est ce que préconise un rapport parlementaire rédigé par le député martiniquais Giovanni William. L'élu propose notamment de revoir la taxe de solidarité sur les billets d'avion ou encore un encadrement de la tarification dynamique qui fait varier les prix selon la demande et le remplissage des appareils. Des propositions qui restent pour l'instant à l'étude. Aucune baisse des tarifs n'est annoncée. Du foot, la sélection de Martinique joue au Salvador ce soir en Ligue des Nations de la CONCACAF. Avantage sur le papier aux Martiniquais. Lors de leurs 4 dernières confrontations face aux Salvadoriens, ils n'ont été battus qu'une seule fois. Et puis la Guadeloupe, de son côté, se déplace aux Bermudes ce soir également. Hier, la Guyane s'est inclinée 1-0 au Porto Rico. Bonne journée à notre écoute.
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4: Bonjour à tous. Un enfant de 11 ans pris de malaise après avoir fumé un joint de cannabis trouvé dans la rue. Les faits sont relatés par la police nationale de La Réunion. C'était hier matin à Saint-André. Le jeune garçon, rapidement pris en charge par les secours, a pu quitter l'hôpital au bout de quelques heures. Une enquête est en cours. La gendarmerie de Mamoudzou lance un appel à témoins après la découverte dimanche soir du corps sans vie d'un homme sur la route nationale 2 entre Tsararano et Angoujou. La victime gisait à proximité de son véhicule, une petite voiture blanche. Les enquêteurs cherchent à reconstituer précisément les circonstances dans lesquelles cet homme a été blessé avant de succomber. 14 mesures pour faire baisser les prix des billets d'avion à Mayotte, c'est ce que préconise un rapport parlementaire rédigé par le député martiniquais Giovanni William. L'élu propose notamment de revoir la taxe de solidarité sur les billets d'avion ou encore un encadrement de la tarification dynamique qui fait varier les prix selon la demande et le remplissage des appareils. Des propositions qui restent pour l'instant à l'étude. Aucune baisse des tarifs n'est annoncée. Le forage de Takamaka a été inauguré hier à Saint-Philippe. Cette structure met fin aux coupures d'eau des 1500 foyers de cette commune. Le chantier a duré 2 ans pour un coût de 3,5 millions d'euros. Les cloches des églises de La Réunion ont retenti pendant 7 minutes ce midi. Toutes les cloches de France se sont mises à sonner au même moment lorsque le pape est arrivé à Paris. Léon XIV entame une visite de 4 jours dans l'Hexagone. Il doit y rencontrer dans les prochaines minutes Emmanuel Macron avant une veillée de prière ce soir au Stade de France. Le souverain pontife se rendra ensuite à Lourdes avant d'achever son séjour à Metz. Ce 25 septembre est chômé et payé à Madagascar. Ce jour marque le premier anniversaire du soulèvement populaire. Une stèle commémorative doit être inaugurée à Anosy. Elle rend hommage aux victimes. 3 orques ont été aperçus au large de Saint-Benoît, à La Réunion. Cette observation réalisée par un pêcheur à environ 28 km des côtes confirme la présence occasionnelle de cette espèce emblématique dans les eaux réunionnaises. Bonne journée.
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2: Il est 13h.

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3: Bonsoir à tous, une journée au pas de course pour Léon XIV. Depuis son arrivée en France, en fin de matinée à l'aéroport d'Orly, accueilli par Emmanuel Macron, le pape a enchaîné les rendez-vous, à commencer par un entretien en tête-à-tête avec le chef de l'État à l'Élysée, avant une prise de parole des deux hommes, où Emmanuel Macron a rappelé que la laïcité et le respect des religions étaient un combat mené par la France sur tous les fronts. Léon XIV a ensuite souligné les riches racines chrétiennes du pays et a salué en français, la reconstruction de la cathédrale Notre-Dame. Écoutez.
4: Savoir-faire français est synonyme d'excellence dans de nombreux domaines. Il s'est notamment illustré de manière remarquable dans le vaste chantier de restauration de la cathédrale Notre-Dame de Paris. Je salue avec reconnaissance tous les artisans et corps de métiers qui s'y sont investis. La preuve que ce que l'on croyait détruit à jamais peut renaître grâce à la collaboration de chacun et le témoignage d'une unité réalisée dans l'effort commun.
3: Le pape assiste justement cette fin d'après-midi aux Vêpres à Notre-Dame. Ce soir, il tiendra une grande veillée pour les jeunes au Stade de France. Un coup de pouce pour les ménages. Dans le contexte de hausse des prix de l'énergie, Engie va verser 75 euros à ses clients bénéficiaires du chèque énergie, soit 720 000 foyers. Les clients éligibles n'ont aucune démarche à faire. Peut-être un espoir pour la baisse des prix des carburants. L'Iran envisage une réouverture du détroit d'Ormuz sous 7 jours, mais sous certaines conditions adressées aux États-Unis, à commencer par la fin des hostilités, y compris au Liban, ainsi que le déblocage d'avoirs gelés iraniens. Et puis, en foot, la première de Zinedine Zidane chez les Bleus, c'est ce soir. Le nouveau sélectionneur de l'équipe de France disputera son premier match sur le banc tricolore à 20h45, une rencontre en Turquie pour le début de la Ligue des Nations. Voilà pour l'essentiel de l'info, passez une excellente soirée.
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5: Bonjour, bonjour à tous. Après la Guadeloupe, un nouvel homicide en Martinique. Un homme a été tué par balle et un autre blessé à Fort-de-France. L'auteur des tirs s'est introduit dans un garage avant d'ouvrir le feu. Le parquet a été saisi de l'enquête. Il s'agit du 21e homicide depuis le début de l'année en Martinique. Pendant ce temps, la fin de cette femme tuée en Guyane. Après 48 heures de garde à vue, l'homme soupçonné d'avoir tiré à plusieurs reprises sur la victime mercredi à Kourou doit être présenté au parquet ce vendredi. Les enquêtes sont à la recherche du lien entre le suspect et la victime, mais aussi et surtout les explications de ce meurtre. Les suites de l'affrontement au Coutelard en Guadeloupe, les trois acteurs de l'altercation sont désormais en garde à vue après la sortie d'hôpital de deux d'entre eux. La scène avait été filmée par plusieurs personnes cette semaine. Le parquet de Pointe-à-Pitre envisage leur déferment devant le tribunal dans la journée avant une possible comparution immédiate pour violence avec arme. Dans l'actualité également, 14 mesures pour faire baisser le prix des billets d'avion en Outre-mer, c'est ce que préconise un rapport parlementaire rédigé par le député martiniquais Giovanni William. L'élu propose notamment de revoir la taxe de solidarité sur les billets d'avion ou encore un encadrement de la tarification dynamique qui fait varier les prix selon la demande et le remplissage des avions. Des propositions qui restent pour l'instant à l'étude, aucune baisse des tarifs n'est encore annoncée. 12 engagements pour encadrer les paiements de l'État. En Guadeloupe, la charte de la commande publique a été officiellement signée à la préfecture. Signature autour du préfet, de la région, du département, de 15 communes ou encore de 3 communautés d'agglomération. Le dispositif prévoit des mesures pour améliorer les commandes publiques. Les acteurs socio-professionnels, eux, ont demandé un délai avant de signer. Et puis du football, ce soir, la sélection de Martinique joue au Salvador en Ligue des Nations de la CONCACAF, avantage sur le papier aux Martiniquais. Et puis la Guadeloupe de son côté se déplace aux Bermudes ce soir également. Hier, la Guyane s'est inclinée, on le rappelle, 1-0 au Porto Rico. Voilà pour l'essentiel de l'actu, je vous souhaite une excellente journée.
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5: Bonjour, bonjour à tous, c'est les cloches des églises de la Réunion ont retenti pendant 7 minutes ce midi. Toutes les cloches de France se sont mises à sonner au même moment. Lorsque le pape est arrivé à Paris, Léon XIV entame une visite de 4 jours dans l'Hexagone. Il y a rencontré déjà Emmanuel Macron avant une veillée de prière ce soir au Stade de France. Le souverain pontife se rendra ensuite à Lourdes avant d'achever son séjour à Metz. À la une également, ce réseau de mules démantelé à la Réunion. La brigade des stupéfiants vient de stopper une douzaine de personnes impliquées dans cette filière. 7 d'entre elles ont été déférées devant la justice. L'enquête avait démarré en janvier dernier après une première saisie. La valeur de la drogue saisie est estimée à plus de 100 000 euros. Elle était jugée pour la mort d'une élève en plein cours. Une enseignante de Saint-Pierre a été jugée après le décès d'une collégienne en cours de sport il y a 6 ans. Sous une chaleur intense, la jeune fille de 13 ans avait expliqué se sentir mal avant de faire un malaise. L'enseignante devait répondre de non-assistance à personne en danger. Le tribunal correctionnel de Saint-Pierre rendra sa décision le 6 octobre. Un enfant de 11 ans pris de malaise après avoir fumé un joint de cannabis est trouvé dans la rue. Les faits sont relatés par la police de la Réunion et c'était hier matin à Saint-André. Le jeune garçon a rapidement été pris en charge par les secours et a pu quitter l'hôpital au bout de quelques heures. Mais une enquête est en cours. Et 14 mesures pour faire baisser les prix des billets d'avion à Mayotte. C'est ce que préconise un rapport parlementaire rédigé par le député martiniquais Giovanni William. L'élu propose notamment de revoir la taxe de solidarité sur les billets d'avion ou encore un encadrement de la tarification dynamique, des propositions qui sont à l'étude. Et puis la grippe poursuit sa progression à la Réunion. Santé publique France vient de publier son dernier bulletin aujourd'hui et présente une forte hausse des passages aux urgences et des hospitalisations. L'épidémie semble donc progresser fortement. C'est le cas également de la gastro-entérite pour ce qui est de la médecine de ville. Voilà pour l'essentiel de l'actu. Je vous souhaite une excellente journée.
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1: Bonjour, quoi de beau à la télé pour cette soirée du 25 septembre sur TF1 du foot Turquie-France. Quelques semaines après la Coupe du Monde, les Bleus entament ce soir la Ligue des Nations contre les Turcs. Un match qui marque le début de l'ère Zinedine Zidane en tant que sélectionneur de l'équipe de France. Sur France 2, la grande veillée des jeunes avec le pape, événement en direct. Sur M6, Arnaque, magazine présenté par Julien Courbet. Sur France 4, la Belle au bois dormant, spectacle. Sur France 3, les secrets du Finistère, série. Sur France 5, Lucky Luke, film avec Jean Dujardin. Au cours de sa mission à Daisy Town, la ville qu'il a vu grandir, Lucky Luke, l'homme qui tire plus vite que son ombre, va croiser Billy the Kid, Calamity Jane, Pat Poker, Jesse James ou encore Belle. Et puis sur Gulli, les Mitchell contre les machines, film d'animation. La famille Mitchell semble être une famille comme les autres, avec ses qualités et surtout ses défauts. Alors qu'il partait en voyage en voiture à travers les États-Unis, il se retrouve seul rescapé d'une attaque de robots. Très belle soirée télé à tous. 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
2: Il est 1h.

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